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1: Prosseguimos a nossa emissão com o magazine Vida em França, da autoria de Carina Branco.
2: Vida em França.
3: Grand-mère Philomène, elle, elle est montée au ciel.
4: Admettons que votre grand-mère soit partie en voyage. Quelle destination? Plage? Montagne? Au ciel? Aïe!

0: Jeanne Chéral et Jean Dujardin.
1: Dans ce train qui fond la verdure, ondulante dans la nature, je m'adonne à ce jeu très doux. Je pense à vous.
2: Je pense à vous.
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4: Ponto final nesta emissão. A informação continua aqui na antena da RFI. Podem acompanhar-nos na nossa página rfi.com.